0: Ah, ça c'est clair. Ça fait rigoler.
1: Kingston Boulevard, Paul Frank Baker, 201-800.
2: Four, seven, six, 10-8.
3: 10-4.
1: Sorry for having the update on location to 10th Plaza and Boulevard.
3: 10-4.